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0: Konnichiwa, bonjour, bienvenue dans ce magazine du dimanche de Radio Japon, ici Philippe Mesmer.
1: Et Myriam Legrand, bonjour à tous.
0: Aujourd'hui, et c'est de saison, nous nous intéressons à la chaleur vécue.

0: est géré différemment entre la France et le Japon.
1: Alors, comme d'habitude, ce programme est enregistré dans des conditions de télétravail. Nous tenons donc à présenter à tous nos auditeurs nos excuses pour la gêne occasionnée. Restez avec nous quand même. Bonjour à tous, on arrive au milieu de l'été au Japon. Ici, la belle saison évoque les festivals et les feux d'artifice. Et c'est le moment de sortir les yukata.
0: Eh oui, ce qui est très charmant. Myriam, est-ce que vous en avez un ? Vous en mettez parfois ?
1: Alors, j'en ai un, il m'arrive de le sortir. Le yukata est à l'origine une sorte de peignoir en lin utilisé pendant les bains de vapeur par les nobles de l'époque Heian, qui commence à la fin du 8e siècle. À l'époque Edo, à partir du 17e siècle, avec la démocratisation des bains publics, il devient une tenue populaire à la sortie du bain, et puis plus tard, un vêtement de tous les jours adapté à la saison estivale, puisque léger.
0: Alors le yukata est un type de kimono, n'est-ce pas ? Quelles sont ses caractéristiques ?
1: Alors le yukata n'a pas de doublure, il se porte directement sur la peau, sans le sous-vêtement habituel du kimono, le nagajuban. Il est en toile de coton ou en lin, alors que les kimonos classiques sont souvent en soie.
0: Alors actuellement, on porte le yukata à quelle occasion ?
1: Indépendamment de la saison, il est souvent proposé aux clients dans les établissements thermaux, les auberges traditionnelles ou les hôtels, un peu comme un pyjama ou une tenue d'intérieur. On peut le porter dans l'enceinte de l'établissement pour aller au bain ou descendre au restaurant.
0: Mais en été, on voit souvent des gens en yukata dans les festivals ou au moment des feux d'artifice.
1: Oui, tout à fait. Les festivités traditionnelles de l'été sont l'occasion de se mettre en yukata. Ça donne des scènes très typiques avec les gens qui se baladent, chaussés de sandales guetta entre les stands de nourriture et de jeux, ou assis à pique-niquer devant les magnifiques feux d'artifice. Il y a aussi les participants au bon-nodori qui dansent au rythme de la musique, souvent vêtus de yukata.
0: Les hommes comme les femmes en portent, n'est-ce pas ?
1: Oui, alors pour les hommes, les couleurs et les motifs sont souvent assez sobres, bleu, indigo, gris, marron, rayures, carreaux, et la ceinture est aussi relativement étroite et se noue simplement sur les hanches.
0: Pour les femmes, la ceinture est plus large et le nœud peut être assez sophistiqué.
1: Oui, c'est un peu plus technique pour le mettre, mais ça se fait quand même sans aide. Et enfin, pour ce qui est des couleurs et des motifs, il existe de nombreuses méthodes de tissage ou de teinture utilisées dans la confection des yukata, typiques des différentes régions du Japon. Ça peut être la teinture à l'indigo, au pochoir, par nouage, etc. Les motifs aussi sont variés, par exemple des fleurs de saison, des feux d'artifice, des poissons rouges qui rappellent les jeux dans les festivals, des lignes symbolisant un cours d'eau, etc.
0: Ce qui évoque quelque chose de rafraîchissant vu la chaleur torride en cette saison.
1: Oui, exactement. Et dans l'ensemble, comme le yukata n'est pas un vêtement formel, le style est très libre et on peut vraiment s'amuser.
0: Merci Myriam. On continue notre émission avec une chanson, Namida no Kisse, en français Le baiser des larmes, par Southern All Stars.

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1: Aujourd'hui, on s'intéresse à l'impact du changement climatique qui se traduit par des températures de plus en plus élevées au Japon, mais aussi en France, où vous étiez récemment, Philippe.
2: Eh oui, Myriam, j'ai vécu, pour ne pas dire enduré, la vague de chaleur survenue au mois de juin avec des températures dépassant les 40 degrés du jamais vu à cette période de l'année.
1: Et cette vague de chaleur suivait celle de la fin mai et précédait celle survenue en juillet. La France connaît un été difficile.
2: Les températures élevées posent des problèmes de santé publique, voire de sécurité en raison des risques d'incendie. Il y a eu à la mi-juillet un feu important dans la forêt de Fontainebleau au sud de Paris.
1: L'économie est aussi affectée avec une agriculture au rythme bouleversé.
2: Alors au Japon, depuis le début du mois de juillet, la chaleur s'installe aussi. En soi, cela n'a rien d'exceptionnel, c'est même un phénomène normal. Mais il ne faut pas oublier qu'entre juin et août 2025, les températures ont été supérieures de 2,36 degrés aux moyennes saisonnières, selon l'agence japonaise de météorologie.
1: Oui, la chaleur est devenue un sujet d'actualité, pour ne pas dire de tendance durable, conséquence des évolutions du climat. Et ces changements suscitent des questionnements sur les moyens de s'y adapter.
2: En France, il est désormais beaucoup question de climatisation, un sujet nouveau dans un pays qui n'en avait pas besoin. C'est une différence majeure avec le Japon où l'usage de la climatisation est ancien et généralisé. La chaleur y est très humide en raison de facteurs climatiques et géographiques spécifiques.
1: Le climat estival japonais est caractérisé par l'influence de la mousson asiatique. Après la saison des pluies, le tsuyu, en juin et début juillet, l'air tropical chargé d'humidité en provenance du Pacifique et de l'océan Indien stagne sur l'archipel.
2: Et les températures oscillent souvent entre 30 et 35 degrés avec un taux d'humidité relatif fréquemment supérieur à 75-80%, qui atteint 90% dans certaines régions. L'insularité et la topographie accentuent ce phénomène. Les masses d'air maritimes ne rencontrent pas de barrières importantes, ce qui maintient une atmosphère lourde et moite, y compris la nuit.
1: Oui, cela contraste nettement avec la France, où le climat est plus tempéré et variable selon les régions. Au nord et à l'ouest, il reste océanique avec des températures moyennes autour de 20 à 25 degrés.
2: À l'est, dans le sud et en remontant vers l'intérieur des terres, il est continental ou méditerranéen. La chaleur est plus sèche avec des nuits qui se rafraîchissent davantage qu'au Japon.
1: Et l'humidité reste généralement basse, ce qui rend la sensation de chaleur moins oppressante.
2: Cette différence explique pourquoi la climatisation s'est développée très tôt au Japon. En 1936, a circulé la première voiture ferroviaire climatisée. En 1952, le premier climatiseur à usage résidentiel a été commercialisé et une innovation de 1961, le système Split Mural, a permis de la démocratiser.
1: Le système Split absorbe l'air chaud et le refroidit grâce à un fluide frigorifique et le restitue à l'intérieur. Ces technologies ont par la suite beaucoup évolué en termes d'efficacité énergétique.
2: Oui, les modèles modernes modulent leur puissance au lieu de s'arrêter et de redémarrer. Cela réduit la consommation de 30 à 50% par rapport aux anciens appareils. Le SEER, le coefficient d'efficacité frigorifique saisonnier, mesure cette performance et permet de bien choisir son modèle.
1: Alors, cela signifie une bien meilleure conversion d'électricité en froid utile, avec des modes de déshumidification optimisés qui limitent le surrefroidissement. Ces gains sont cruciaux, mais l'usage massif pose tout de même des défis.
2: Et oui, l'usage massif de la climatisation au Japon entraîne des pics de consommation d'électricité notables en été. Or, l'électricité est produite en grande partie à partir d'énergies fossiles, même si un effort est prévu sur les renouvelables, dont la part du bouquet énergétique devrait passer de 22,9% à 40 ou 50% d'ici 2040.
1: En attendant, des mesures sont prises pour mieux supporter la chaleur. Le Japon a mis en place le Cool Biz.
2: Ce programme a été lancé en 2005 par le gouvernement. L'idée était de réduire la consommation électrique en réglant les climatiseurs sur environ 28 degrés dans les bureaux et en autorisant des tenues plus légères, sans cravate ni veste.
1: Elle était menée initialement chaque année de juin à septembre. La campagne a été prolongée après la catastrophe nucléaire de Fukushima de 2011 et elle dure désormais de mai à octobre.
2: Elle a permis de réduire les émissions de CO2 de manière significative, près de 460 000 tonnes dès la première année.
1: Au-delà des comportements, il y a des solutions dites passives pour résister à la chaleur. Il y a par exemple la ventilation naturelle nocturne grâce à des bâtiments traversants qui créent des courants d'air, l'inertie thermique des matériaux qui absorbent la chaleur le jour et la restituent lentement, les protections solaires extérieures, brise-soleil, au vent, volée, les toitures végétalisées ou réfléchissantes qui réduisent l'absorption solaire et la végétalisation des façades.
2: Au Japon, ces approches complètent la climatisation dans un contexte d'humidité élevée.
1: Dans le même temps, des mesures d'urbanisme sont adoptées, notamment pour lutter contre le phénomène des îlots de chaleur, ces zones urbaines et périurbaines qui affichent des températures significativement plus élevées que les zones rurales environnantes.
2: Ce qui est souvent dû à la construction de grands ensembles qui bloquent la circulation du vent.
1: Face à cela, il y a le développement des espaces verts, des parcs et des corridors de fraîcheur qui favorisent la circulation de l'air. Les revêtements clairs ou perméables pour les routes et trottoirs réduisent aussi le stockage de chaleur.
2: Des quartiers entiers intègrent des normes bioclimatiques, orientation des bâtiments pour minimiser l'ensoleillement direct l'après-midi, cours intérieurs ombragés, plantation d'arbres à feuillage dense qui fournissent de l'ombre et de l'évapotranspiration.
1: La climatisation reste toutefois un outil précieux pour récupérer et préserver la santé. Elle réduit les risques de coups de chaleur et améliore le sommeil. Mais elle doit s'intégrer dans un ensemble plus large. En Europe, où le réchauffement a atteint environ 2,5 degrés selon le programme Copernic par rapport à l'ère pré-industrielle, contre environ 1,4 degré au Japon, ces solutions passives et d'urbanisme sont d'autant plus urgentes.
2: Au Japon, l'expérience montre qu'une combinaison de ces leviers permet de maintenir le confort tout en limitant l'impact environnemental.
1: Et pour la France, cela suppose de profonds bouleversements dans notre manière de penser les villes et notre quotidien.
2: Absolument, mais il ne faut pas négliger les mesures de lutte contre le changement climatique. S'il est difficile de l'enrayer, il est possible de le freiner.
1: Ce qui suppose un effort de tous. Voici maintenant une chanson, Shogai no Koibito, en français L'amour de ma vie, par Miwa Yoshida.

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Dans le centre du Japon, à Ito, ville thermale de la préfecture de Shizuoka, a eu lieu le 5 juillet la course annuelle en cuve en bois. Cette course insolite, dans de petites embarcations d'un mètre de diamètre, a lieu sur une rivière locale à cette période de l'année pour marquer le début de l'été. Découvrez cet événement ponctué de rires et de cuves qui chavirent. Et puis, une musique pour endormir les bébés, créée par un laboratoire audio de la ville de Chiba, connaît un franc succès. Ce laboratoire, qui se spécialise d'habitude dans les analyses vocales pour les procédures judiciaires, a mis en ligne en juin une mélodie qui a cumulé plus d'un million de vues en un mois. Découvrez ce qui fait le succès de cette musique. 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Dans la page des actualités, descendez simplement jusqu'à la rubrique « Programmes spéciaux ». Bon visionnage !

0: Et c'est ainsi que se termine ce magazine. Ici Philippe Mesmer.
1: Et Myriam Legrand, à la semaine prochaine.
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1: Aujourd'hui, on s'intéresse à l'impact du changement climatique qui se traduit par des températures de plus en plus élevées au Japon, mais aussi en France, où vous étiez récemment, Philippe.
2: Eh oui, Myriam, j'ai vécu, pour ne pas dire enduré, la vague de chaleur survenue au mois de juin avec des températures dépassant les 40 degrés du jamais vu à cette période de l'année.
1: Et cette vague de chaleur suivait celle de la fin mai et précédait celle survenue en juillet. La France connaît un été difficile.
2: Les températures élevées posent des problèmes de santé publique, voire de sécurité en raison des risques d'incendie. Il y a eu à la mi-juillet un feu important dans la forêt de Fontainebleau au sud de Paris.
1: L'économie est aussi affectée avec une agriculture au rythme bouleversé.
2: Alors au Japon, depuis le début du mois de juillet, la chaleur s'installe aussi. En soi, cela n'a rien d'exceptionnel, c'est même un phénomène normal. Mais il ne faut pas oublier qu'entre juin et août 2025, les températures ont été supérieures de 2,36 degrés aux moyennes saisonnières, selon l'agence japonaise de météorologie.
1: Oui, la chaleur est devenue un sujet d'actualité

0: pour ne pas dire de tendance durable, conséquence des évolutions du climat. Et ces changements suscitent des questionnements sur les moyens de s'y adapter.
1: En France, il est désormais beaucoup question de climatisation, un sujet nouveau dans un pays qui n'en avait pas besoin. C'est une différence majeure avec le Japon où l'usage de la climatisation est ancien et généralisé. La chaleur y est très humide en raison de facteurs climatiques et géographiques spécifiques.
0: Le climat estival japonais est caractérisé par l'influence de la mousson asiatique. Après la saison des pluies, le tsuyu, en juin et début juillet, l'air tropical chargé d'humidité en provenance du Pacifique et de l'océan Indien stagne sur l'archipel.
1: Et les températures oscillent souvent entre 30 et 35 degrés avec un taux d'humidité relatif fréquemment supérieur à 75-80%, qui atteint 90% dans certaines régions. L'insularité et la topographie accentuent ce phénomène. Les masses d'air maritimes ne rencontrent pas de barrières importantes, ce qui maintient une atmosphère lourde et moite, y compris la nuit.
0: Oui, cela contraste nettement avec la France où le climat est plus tempéré et variable selon les régions. Au nord et à l'ouest, il reste océanique avec des températures moyennes autour de 20 à 25 degrés.
1: À l'est, dans le sud et en remontant vers l'intérieur des terres, il est continental ou méditerranéen. La chaleur est plus sèche avec des nuits qui se rafraîchissent davantage qu'au Japon.
0: Et l'humidité reste généralement basse, ce qui rend la sensation de chaleur moins oppressante.
1: Cette différence explique pourquoi la climatisation s'est développée très tôt au Japon. En 1936, a circulé la première voiture ferroviaire climatisée. En 1952, le premier climatiseur à usage résidentiel a été commercialisé et une innovation de 1961, le système Split Mural, a permis de la démocratiser.
0: Le système Split absorbe l'air chaud et le refroidit grâce à un fluide frigorifique et le restitue à l'intérieur. Ces technologies ont par la suite beaucoup évolué en termes d'efficacité énergétique.
1: Oui, les modèles modernes modulent leur puissance au lieu de s'arrêter et de redémarrer. Cela réduit la consommation de 30 à 50% par rapport aux anciens appareils. Le SEER, le coefficient d'efficacité frigorifique saisonnier, mesure cette performance et permet de bien choisir son modèle.
0: Alors cela signifie une bien meilleure conversion d'électricité en froid utile, avec des modes de déshumidification optimisés qui limitent le surrefroidissement. Ces gains sont cruciaux, mais l'usage massif pose tout de même des défis.
1: Et oui, l'usage massif de la climatisation au Japon entraîne des pics de consommation d'électricité notables en été. Or, l'électricité est produite en grande partie à partir d'énergies fossiles, même si un effort est prévu sur les renouvelables, dont la part du bouquet énergétique devrait passer de 22,9% à 40 ou 50% d'ici 2040.
0: En attendant, des mesures sont prises pour mieux supporter la chaleur. Le Japon a mis en place le Cool Biz.
1: Ce programme a été lancé en 2005 par le gouvernement. L'idée était de réduire la consommation électrique en réglant les climatiseurs sur environ 28 degrés dans les bureaux et en autorisant des tenues plus légères, sans cravate ni veste.
0: Elle était menée initialement chaque année de juin à septembre. La campagne a été prolongée après la catastrophe nucléaire de Fukushima de 2011 et elle dure désormais de mai à octobre.
1: Elle a permis de réduire les émissions de CO2 de manière significative, près de 460 000 tonnes dès la première année.
0: Au-delà des comportements, il y a des solutions dites passives pour résister à la chaleur. Il y a par exemple la ventilation naturelle nocturne grâce à des bâtiments traversants qui créent des courants d'air, l'inertie thermique des matériaux qui absorbent la chaleur le jour et la restituent lentement, les protections solaires extérieures, brise-soleil, au vent, volets, les toitures végétalisées ou réfléchissantes qui réduisent l'absorption solaire et la végétalisation des façades.
1: Au Japon, ces approches complètent la climatisation dans un contexte d'humidité élevée.
0: Dans le même temps, des mesures d'urbanisme sont adoptées, notamment pour lutter contre le phénomène des îlots de chaleur, ces zones urbaines et périurbaines qui affichent des températures significativement plus élevées que les zones rurales environnantes.
1: Ce qui est souvent dû à la construction de grands ensembles qui bloquent la circulation du vent.
0: Face à cela, il y a le développement des espaces verts, des parcs et des corridors de fraîcheur qui favorisent la circulation de l'air. Les revêtements clairs ou perméables pour les routes et trottoirs réduisent aussi le stockage de chaleur.
1: Des quartiers entiers intègrent des normes bioclimatiques, orientation des bâtiments pour minimiser l'ensoleillement direct l'après-midi, cours intérieurs ombragés, plantations d'arbres à feuillage dense qui fournissent de l'ombre et de l'évapotranspiration.
0: La climatisation reste toutefois un outil précieux pour récupérer et préserver la santé. Elle réduit les risques de coups de chaleur et améliore le sommeil, mais elle doit s'intégrer dans un ensemble plus large. En Europe, où le réchauffement a atteint environ 2,5 degrés selon le programme Copernic par rapport à l'ère pré-industrielle, contre environ 1,4 degrés au Japon, ces solutions passives et d'urbanisme sont d'autant plus urgentes.
1: Au Japon, l'expérience montre qu'une combinaison de ces leviers permet de maintenir le confort tout en limitant l'impact environnemental.
0: Et pour la France, cela suppose de profonds bouleversements dans notre manière de penser les villes et notre quotidien.
1: Absolument, mais il ne faut pas négliger les mesures de lutte contre le changement climatique. S'il est difficile de l'enrayer, il est possible de le freiner.
0: Ce qui suppose un effort de tous. Voici maintenant une chanson, Shogai no Koibito, en français L'amour de ma vie, par Miwa Yoshida.

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Nous vous présentons aujourd'hui deux nouvelles vidéos avec sous-titres en français récemment publiées sur notre site. Dans le centre du Japon, à Ito, ville thermale de la préfecture de Shizuoka, a eu lieu le 5 juillet la course annuelle en cuve en bois. Cette course insolite, dans de petites embarcations d'un mètre de diamètre, a lieu sur une rivière locale à cette période de l'année pour marquer le début de l'été. Découvrez cet événement ponctué de rires et de cuves qui chavirent. Et puis, une musique pour endormir les bébés, créée par un laboratoire audio de la ville de Chiba, connaît un franc succès. Ce laboratoire, qui se spécialise d'habitude dans les analyses vocales pour les procédures judiciaires, a mis en ligne en juin une mélodie qui a cumulé plus d'un million de vues en un mois. Découvrez ce qui fait le succès de cette musique. 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Dans la page des actualités, descendez simplement jusqu'à la rubrique « Programmes spéciaux ». Bon visionnage !